0: est venue te demander. Elle a dit qu'elle reviendrait.
1: Une jolie fille?
0: Oui. Et gentiment habillée. Une jupe bleue. Des nattes tombant sur les épaules.
1: C'est Michaela. Ce ne peut être que Michaela.

0: Dites-moi, brigadier, qu'est-ce que c'est que ce grand bâtiment?
1: C'est la manufacture de tabac, mon lieutenant.
0: Ce sont des femmes qui travaillent là?
1: Oui, mon lieutenant.
0: Elles sont beaucoup?
1: 400 ou 500 qui roulent des cigares.
0: Il y a là de jeunes? De jolies?
1: Je le suppose. Je ne les ai jamais beaucoup regardées.
0: Nous avons un faible pour les jupes bleues et les nattes tombant sur les épaules.
1: C'est le costume de la Navarre. Ça me rappelle le pays.
0: Vous êtes Navarrais?
1: Et vieux chrétien, Don José Lizarrabengoa, c'est mon nom. Un jour, un gars de la Navarre me chercha querelle. J'eus l'avantage, mais je dus quitter le pays. Je me fis soldat. Ma mère va s'établir à du lieu de Séville, avec la petite Michaela. C'est une orpheline qu'elle a recueillie.
0: Et quel âge a-t-elle, la petite Michaela?
1: 17 ans.
0: 17 ans? Je comprends maintenant pourquoi vous ne pouvez pas me dire si les cigarières sont jolies ou laides.
1: Voici la cloche qui sonne. Et vous allez juger vous-même.

0: Que les fronteries! Cette fleur-là m'a fait l'effet d'une balle qui m'arrivait. S'il y a des sorcières, cette fille-là en est une.
1: Monsieur le brigadier?
0: Qu'est-ce que c'est? Oh, Michaela, c'est toi!
1: C'est moi! C'est votre mère qui m'envoie.

0: Attends un peu. Je vais lire sa lettre.
1: J'attendrai, monsieur le brigadier. J'attendrai.
0: Continue à te bien conduire, mon enfant. Peut-être alors pourrais-tu quitter le service, revenir près de moi et te marier.
1: Il vaut mieux que je ne sois pas là.
0: Mais la réponse?
1: Je viendrai la chercher. Adieu.
0: Michaela!
1: Non, non. Je reviendrai.
0: Oui, ma mère. Je prendrai Michaela pour femme. Et quant à cette bohémienne avec ses flèches qui ensorcellent...

0: Voyons, brigadier, maintenant que nous avons un peu de silence, qu'est-ce que vous avez trouvé là-dedans?
1: D'abord 300 femmes hurlant, gesticulant. D'un côté, il y avait une qui hurlait « Je suis morte !» Elle avait sur la figure des coupes de couteau. En face de la blessée, j'ai vu Mademoiselle Carmencita.
0: Et qu'est-ce qu'elle disait, Mademoiselle Carmencita?
2: On m'avait provoqué. Je n'ai fait que me défendre.
3: N'est-ce pas, monsieur le brigadier?
1: Tout ce que j'ai pu comprendre, c'est qu'à la suite d'une discussion, elle avait blessé sa camarade au visage avec le couteau dont elle se sert pour couper les cigares.
0: Je n'ai pas besoin de vous demander si vous avez dit la vérité.
1: Foi de Navarre, mon lieutenant.
0: Eh bien, vous avez entendu? Avez-vous quelque chose à répondre? Parlez, j'attends.

0: Ah, nous le prenons sur ce ton-là. Ce qui est sûr, n'est-ce pas, c'est qu'il y a eu des coups de couteau. Et que c'est elle qui les a donnés.
1: Oui, c'est elle.
2: Oui, c'est elle.
3: C'est elle.

0: C'est dommage, vraiment, car elle est gentille. Mais si gentille que vous soyez, vous n'allirez pas moins faire un tour à la prison. Vous pourrez y chanter vos chansons de bohémienne. Le porte-clés vous dira ce qu'il en pense. Je vais écrire l'ordre. C'est vous qui la conduirez.
1: Où me conduirez-vous ?
0: À la prison.
1: Hélas, que deviendrai-je ? Seigneur officier, ayez pitié de moi. Vous êtes si jeune, si gentil. Laisse-moi m'échapper. Je te donnerai une petite pierre. Te fera aimer de toutes les femmes.
0: Il faut aller à la prison, c'est la consigne.
1: Tout à l'heure, vous avez dit, foi de Navarrel, vous êtes des provinces.
0: Je suis de l'Ifondo.
1: Et moi, de Challa.
0: De Challa? C'est à 4 heures de l'Ifondo, et Challa.
1: Oui, c'est là que je suis née. Je travaillais à la manufacture pour gagner de quoi retourner en Navarre, près de ma pauvre mère. Mon ami, ne ferez-vous rien pour un pays?
0: Allons donc. Il n'y a pas un mot de vrai. Vos yeux, votre bouche, tout vous dit bohémienne.
1: Bohémienne, tu crois?
0: J'en suis sûr.
1: Eh oui, je suis bohémienne, mais tu ne feras pas moi ce que je te demande. Tu le feras parce que tu m'aimes.
0: Moi, t'aimer? Allons donc.
1: Eh oui, tu m'aimes. Ne me dis pas non, je m'y connais. Tes regards, cette fleur que tu as gardée, oh, tu peux la jeter maintenant. Le charme a opéré.
0: Je te défends de me parler.
1: C'est très bien, seigneur officier, c'est très bien. Vous me défendez de parler?